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5: Salut, salut Gabi, oui, bonsoir RTS Première. Nous sommes en direct en effet des studios de la radio-télévision Schweizer Romancha à Quarquera, c'est comme ça qu'on le dit en romanche, la plus ancienne ville de Suisse. On va parler toutes les langues de notre beau pays, auch im Studio, heute Abend meine Kollegin Lisa Wickrath von SRF. Hoi Lisa!
6: Guten Abend, SRF 1 auch von meiner Seite. Endlich mal alle vier Sprachen an einem Tisch in einer Sendung. Ich freue mich. Quattro lingue attorno allo stesso tavolo. A meiner Seite auch der Davide Gagliardi von RSI.
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8: 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Et par français, c'est Stéphane.
5: Oui, je vais vous donner le numéro de téléphone que vous pouvez joindre puisque nous sommes en direct. Donc, vous pouvez nous écrire pour nous parler de vos ponts à vous, vos ponts émotionnels, les ponts de votre cœur d'une certaine manière. Vous pouvez nous envoyer soit un petit message par écrit, soit un message vocal aussi en français ou dans la langue que vous voulez et bien sûr choisir. 076 321 11 13.
4: Parfaitement, Gabi. Adossa, que vous souhaitez mettre nous messages WhatsApp, scrivi a nous. 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
1: En direct maintenant sur RT1, sur Radio RTR, sur SRF1 et RTS 1er, on va écouter la canzone dell'Aviatore, qui est une chanson, une forme de pont entre le Nord et le Sud, un lien entre les régions. Voici donc Chiara Dubé, la canzone dell'Aviatore.

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1: Arriva?
0: Dovrebbe. Io l'ho lasciato andare.
2: Okay. Non funziona.
1: Forse non abbiamo
2: un petit problème technique à croire en ce moment, mais c'est pas grave.
0: Naja,
1: c'est pas grave.
0: Lei in dialetto italiano.
3: Adesso sistemiamo. Wir wollen auch die Nummer auf Deutsch erinnern und auf Français, parce que les gens qui écoutent cette émission spéciale n'ont pas le numéro sauvé dans ce téléphone, oder?
2: Absolument.
4: Wir würden gerne von Ihnen wissen, was ist eine wichtige Brücke für Sie? Eine physische Brücke oder auch eine sprachliche oder kulturelle Brücke? Schreiben Sie uns auf WhatsApp. Die Nummer ist 076 321 11 13.
2: Et en français, vous pouvez nous joindre bien sûr aussi en utilisant le numéro 076 321 11 13. David m'a dit, il faut que tu le dises lentement. Alors 076 321 11 13, c'est votre numéro en fait de Rete Uno que vous utilisez
3: solito,
2: tout le temps.
3: Solito, quello di Rete Uno. Ti ho detto lentamente perché voi francesi, adesso je généralise.
2: Attends, tu rigoles.
4: Il parle trop vite.
2: Il va me dire qu'on parle trop vite, nous.
3: Vous parlez trop vite.
2: Tu parles toi 100 fois plus vite que moi en italien, David.
3: Litighiamo, adesso scherziamo, no? Comunque.
2: Oui, bien sûr.
3: Veloce.
1: Ok, oui. Ascoltate, c'è un messaggio.
2: Bello.
1: Vediamo se funziona adesso.
5: Quella, buonasera a tutti. 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
5: 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Bellissima, bellissima. Sono proprio contenta. Buonasera a tutti e buonanotte. 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
2: Grazie
0: a te, grazie tanto.
1: 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Bien, tu nous vas venir voir, Davide?
3: Non, parce que je voulais aussi dire, Lydia a uns une Umarmung geschickt. Lydia
4: Ha detto un abbraccio.
3: Vi abbraccio tutti, je vous embrasse.
2: Je vous embrasse.
3: Grazie Lydia. Allora Stéphane,
2: oui.
3: Dicevamo prima, non solo che tu parli très vite.
2: Je ne parle pas trop vite.
3: No, ich mache scherze, je fais des blagues. Mais tu as la famille dans la Surselva aussi,
2: ouais.
3: 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À toi, qu'est-ce qui a colpito particulièrement de cette journée?
2: Alors moi, un des super moments que j'ai vécu aujourd'hui, c'est le cours de romanche qu'on a fait ce matin en direct dans l'émission On en parle, avec la linguiste dont on en parlait tout à l'heure, la linguiste de RTR, donc Marietta Kathomas. Wir haben einen Sprachkurs auf Romanisch, live heute Morgen mit der RTR-Linguistin eben Marietta Kathomas.
1: Also vous, vous propre fait un cours de romanche, yeah. Stéphane.
2: Yeah.
1: Wow.
3: Un corso di romancio, bravi.
2: Alors je vous propose d'écouter un extrait, justement. Je lis une phrase. Je vais commencer par lire une phrase dans cet extrait. Marietta Kathomas la prononce, la dice in romancio, et mes collègues de la RTS à Écublanc, doivent essayer de la répéter.
6: Le canton des Grisons est le plus beau canton de Suisse.
7: Il canton Grisons est le plus beau canton de la Suisse.
8: Il canton Grisons est le plus beau canton de la Suisse.
7: Suisse.
8: Suisse.
9: Pas mal. Bel accent.
2: Bel accent, très bel accent. Alors, on va tester avec vous, Marie, maintenant, votre accent. Alors, voici, alors la phrase. Voici les ingrédients pour faire une bonne tourte aux noix des Grisons.
9: Non, mais bon.
7: Pour faire une bonne tourte de noix des Grisons, ne trouve.
9: Non, mais non.
10: On dirait du portugais, un petit peu, le Brésil.
2: Il y a quelques consonances.
9: Pour faire une bonne tourte. Et puis,
10: Grisons.
9: Ah, c'est une catastrophe, je suis navrée.
2: Voilà, Marie. Elle était, meine Kollegin Marie, war einfach ein bisschen verzweifelt, wie sie einen Satz auf Romanisch schwierig nachsprechen konnte. Ich sage immer, ne jamais avoir peur de parler une langue. On essaye et on y arrive toujours.
1: Exact. Hein. Et on peut même sentir qu'il y a les autres qui ne parlent tellement bon, bien le français comme toi.
2: Oui, c'est, alors voilà.
1: Je trouve ça sympa.
2: Marie, elle a essayé. Elura in Kanzun auf Französisch, ein Lied jetzt von, wenn wir Zeit haben, ja, ich glaube.
1: Ja, sicher.
2: Von Paul Magbova. Oder noch ein paar Reaktionen, Romana?
0: Wir haben eine Reaktion, und zwar eine von Barbara, mehrsprachig.
11: Que bel crusimusi. Che bella confusione. Adorable. Merci à tous. Barbara.
2: Oh, c'est joli. Oh,
3: c'est la Suisse.
2: Très bien.
1: Chibi.
2: Alors, pour Barbara et pour toutes ceux et celles qui nous écoutent ce soir, voici donc Paul McBonvin, Le vieux pont de bois.
1: Grazie, Stéphane.